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1: C'est le moment de retrouver Anissa. Anissa de Brooklyn Fit, notre spécialiste bon plan, conseil, bien-être, qui va nous donner des bons boosters, des choses qui vont bien vous booster et vous réveiller. Et vous allez voir que certains sont plus mauvais que ce qu'on pense. Écoutez.
2: Hello Radio Fuego, j'espère que vous allez bien. En tout cas, aujourd'hui, je vous ai prévu quelques petits conseils pour booster votre énergie. Première chose, est-ce que vous pensez que votre café vous donne de l'énergie? Première chose au réveil. En réalité, il peut vous épuiser. Et oui, pris à jeun, le café augmente le cortisol, l'hormone du stress. Résultat, sur le moment, vous sentez hyper boosté, mais derrière, vous allez créer une fatigue nerveuse et des vrais coups de mou. Alors, le switch intelligent que je vous propose aujourd'hui, c'est de prendre votre café après avoir mangé, pas à jeun, et d'éviter de le boire dans les 30 premières minutes après votre réveil. Et vous verrez que votre énergie sera beaucoup, mais beaucoup plus stable. On se retrouve très vite sur Radio Fuego. Et en attendant, je vous laisse me retrouver sur les réseaux sociaux Brooklyn Fit for Life.
1: Merci beaucoup, Anissa.
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1: Dans Fuego Comedy Club, Oda Sama s'invite ici et il a un petit coup de gueule à passer pour tous les gens qui utilisent cette expression tout le temps à tort et à travers, le « c'est ok ». Ah oui, c'est ok, bah pour lui, c'est pas ok, écoutez.
2: Avec le reste de l'humanité, on s'est concerté, on aurait un petit message à faire passer à toutes les personnes qui terminent leur phrase par « et c'est ok ». Non. On arrête. Après, c'est notre faute, on a été laxiste, on vous a beaucoup laissé faire, vous avez pris la confiance et tout. Mais là, on se dit, aujourd'hui, c'était le dernier jour, maintenant, on arrête. Hein ? Parce que ça commence à nous tendre un petit peu. Le prochain qui dit cette expression, on va être violent. Autant s'arrêter là. Terminado ! Parce qu'en plus, du coup, vous nous faites valider des choses avec lesquelles on n'est absolument pas ok. Simeo a mis feu à l'appartement et c'est ok. C'est juste un enfant qui essaye de communiquer, c'est tout. Ah, Timéo, c'est juste un enfant qui essaye de vous tuer, c'est tout. Moi, je mange mes pâtes carbonara avec du ketchup et c'est ok. C'est ma recette, quoi. Ah non, c'est pas une recette, ça, c'est un sacrilège culinaire.
1: Oula non, on ne touche pas à la recette de la carbonara de la MAM. Alors ça, c'est un sacrilège.
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Fuego, c'est une info totalement insolite qui s'est passée dans le Minnesota, puisque le petit village de Cormoran a élu un chien de montagne des Pyrénées nommé Duke comme maire. Ça s'est passé en 2014 et il était si populaire qu'il a été réélu 3 fois de suite. Il passait ses journées en fait à surveiller les routes et à recevoir des caresses des citoyens. Franchement, c'était génial. Son seul salaire, des croquettes offertes par l'animalerie locale. Si ça, c'est pas totalement what de Fuego, moi je vote pour Duke, maire de la ville.

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1: Vous êtes en plein cœur du Fuego News, ici dans Hola Fuego, et j'ai rencontré sur Instagram Dr Sacha. Dr Sacha qui nous parle du meilleur bain de bouche. C'est pas la peine d'aller chercher des bains de bouche en pharmacie ou quoi que ce soit. Écoutez, il a ici la solution pour vous.
2: Est-ce que tu savais que l'eau, c'était le meilleur bain de bouche? Après avoir mangé, t'as plein d'aliments qui se baladent dans la bouche. Le but, c'est de se rincer la bouche. Et quoi de mieux que de l'eau pour le faire? Ça remplace pas le brossage, mais après manger, si tu peux te rincer la bouche avec de l'eau, c'est un bain de bouche parfait.

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1: Dans le Fuego Comedy Club, c'est Arthur Avix qui débarque et qui nous parle d'une de ses angoisses. Alors, j'y avais jamais pensé, mais je pense qu'on est plusieurs à avoir la même angoisse, écoutez.
2: Est-ce que je suis le seul à être méga angoissé quand faut téléphoner à quelqu'un ou recevoir un coup de téléphone? Frère, j'ai bientôt 30 ans. Mon angoisse numéro une, c'est de répondre à un numéro de téléphone que je connais pas. Là, je pense à tous les numéros que je connais pas, qui m'ont appelé sans laisser de message et qui, objectivement, doivent penser que je suis mort parce que je les ai jamais rappelés. Le pire étant quand même d'appeler pour prendre un rendez-vous. Là, frère, j'en suis à un stade où si je dois appeler quelqu'un pour prendre un rendez-vous, je me prépare pendant 10 minutes, je réfléchis à toutes les phrases que je dois dire pour finir par bégayer au bout de 12 secondes d'appel. Là, j'en suis à un tel stade d'angoisse avec les rendez-vous téléphoniques. Si demain j'ai une rage de dents carabinée, je crois que je préfère encore moi-même m'arracher la dent avec un tournevis dans ma salle de bain comme si j'étais un tolard. Faut voir comment Doctolib ça a changé ma vie à ce niveau-là.
1: Allez, ça va bien se passer, Arthur Avix. Ne t'inquiète pas, en tout cas sur Radio Fuego, tout se passe bien, pas de stress.
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Frugo, spécial mois d'avril, spécial début avril. Vous connaissez tous ce dicton, en avril ne te découvre pas d'un fil. Eh bien, ce n'est pas qu'une phrase de grand-mère, c'est totalement vrai scientifiquement. Avril, c'est un mois qui est super instable côté météo. Bon, je vous apprends rien, j'ai envie de vous dire. On peut passer de 25 à 10 degrés en quelques heures. Alors pourquoi? Parce qu'en fait, les masses d'air chaud et froid, elles se battent encore à cette période. Résultat, soleil, pluie, vent, parfois en une seule journée. Comment vous dire? Bah, votre grand-mère, elle avait raison avec ce dicton. Mais c'est surtout votre dressing qui est content, hein. Le matin en pull, l'après-midi en claquette. On sait plus comment s'habiller, il n'y a plus de saison, comme disent les anciens.

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1: Si vous ouvrez les yeux et que vous sortez du lit, ne le faites pas. Ah non, non, non, c'est une étude britannique très sérieuse qui nous dit qu'il ne faut pas faire son lit ce matin. Ça, c'est plutôt une bonne nouvelle pour ceux qui n'aiment pas le faire. Écoutez, j'ai trouvé cette info sur le compte Instagram de santé.fr.
2: Il ne faut jamais faire son lit le matin. Je vais vous dire pourquoi. Meilleure nouvelle pour les flemmards. Une étude britannique affirme que faire son lit dès le réveil favorise la prolifération des acariens. Bah oui, quand tu fais ton lit direct, tu gardes la chaleur et l'humidité bien au chaud sous ta couette, pile ce qu'il faut pour que les acariens s'éclatent à se reproduire. Leur présence est mauvaise pour la qualité du sommeil et peut déclencher tout, éternuement, picotement des yeux, voire même de l'asthme.
1: Et voilà, maintenant vous savez tout.
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1: Dans le Frigo Comedy Club, Sophie Loustalo est là et nous remémore des souvenirs. Vous vous souvenez quand on était plus jeune, comme on était avec nos potes? Et franchement, moi c'est une époque qui me manque tellement. Tout ce qu'elle dit est 100% vrai, je l'ai vécu et je suis sûre que ça va vous parler aussi.
2: Tu te souviens de l'amitié quand on était plus jeune? Ça c'était fou quoi, on passait nos journées ensemble à l'école. Après on rentrait, on se téléphonait. C'était des heures au téléphone ensemble. Après on était sur MSN, on chattait. Le lendemain, on se retrouvait avant d'aller à l'école pour y aller ensemble. Et parfois parce qu'on n'avait pas assez passé de temps ensemble, on dormait chez nos potes. Fou quoi. Imagine aujourd'hui, ma collègue de taf, je sonne chez elle à 7h du mat. Salut Véro, je suis en bas. Ben, on va ensemble au travail. Après, dans l'open space, à chaque pause, je vais la voir. Je vais l'attendre, on peut se mettre à côté à la réunion. Et le vendredi, j'appelle mon mec pour lui dire non, mais ce soir, je dors chez Véro. On se fait une petite soirée pour parler du taf. Tu prends mon petit pyjama. Alors, c'était fou, franchement. On pourrait pas faire ça aujourd'hui.
1: Ah non, on pourrait pas faire ça aujourd'hui. Et moi, clairement, vous saviez ce que je faisais? J'enregistrais ma vie. Je racontais ma vie sur une cassette. Le lendemain, je la donnais à ma meilleure amie. Elle écoutait et après elle me répondait elle aussi sur cette même cassette. Waouh, non, c'était la folie. Quelle belle époque.
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2: Et dans le What the fuego, une info insolite. Vous connaissez tous l'aigle royal majestueux des États-Unis. Eh bien, sachez que Benjamin Franklin était furieux de ce choix. Il voulait pas du tout que ce soit un aigle. Il trouvait que l'aigle était un oiseau de mauvaise moralité. Lui, son candidat idéal, c'était un dindon. Alors, je sais pas si c'est mieux, mais selon lui, le dindon était un oiseau beaucoup plus brave et un vrai natif d'Amérique. Alors, bon, imaginez un petit peu la tête des billets de dollars ou des ambassades avec un dindon géant dessiné dessus. Je crois que l'aigle, quand même, il est beaucoup mieux.
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1: C'est le moment de retrouver Anissa. Toujours un plaisir d'être à ses côtés ici sur Radio Fuego, puisqu'elle nous donne des conseils santé, beauté, bien-être, bonne food aussi pour bien digérer, pour être bien en bonne santé. Bah écoutez, je suis sûre que ça va vous plaire et que vous allez surtout apprendre des choses que vous ne saviez pas.
2: Hello Radio Fuego, j'espère que vous allez bien. En tout cas, je suis très heureuse de vous retrouver, de retrouver Mam comme chaque jour. Et aujourd'hui, on va parler d'un truc qu'on me remonte très souvent. Je mange un petit peu riche et derrière, je me sens lourde, fatiguée. Je dirais même le terme claquée. Alors, bonne nouvelle, ça n'est pas forcément les graisses le problème, c'est souvent votre digestion perso. Il faut comprendre que votre corps a besoin d'un petit coup de pouce pour bien digérer les lipides. Alors, vous allez penser à ajouter un petit peu d'amertume dans vos repas avec un peu de citron, une petite salade de roquette ou même du vinaigre. Ça va venir stimuler la digestion. Et puis, vous allez m'éviter, s'il vous plaît, le combo gras plus sucre dans le même repas, parce que ça va être clairement quelque chose qui va fatiguer votre système digestif. Alors, les bonnes graisses, oui, c'est essentiel pour votre santé, mais encore faut-il apprendre à bien les digérer. Je vous laisse me retrouver sur les réseaux sociaux Brooklyn Fit for Life pour en savoir plus. Et on se retrouve très vite pour une nouvelle chronique sur Radio Fuego.
1: Merci Anissa, c'est toujours un plaisir d'écouter tes conseils, ils sont tellement précieux. Anissa, que vous retrouvez bien évidemment sur ses réseaux sociaux Brooklyn Fit for Life. Je vous conseille d'aller vous abonner sur son compte Instagram.
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1: Et dans le Fuego Comedy Club, je rigole déjà, David Azria s'invite aujourd'hui et nous parle quand même de la différence entre les hommes et les femmes, surtout lors de nos soirées. C'est vrai que quand on est en soirée entre copines, notre seul sujet de conversation, c'est vous, messieurs. Écoutez.
2: Toi même dit ce soir, je vais boire un verre avec mes copines, tu t'occupes des enfants. Je m'occupe des tout, je suis fracassé, elle rentre, elle me dit alors c'était comment? Je dis bah c'était dur, mais j'ai réussi à le faire. Elle me dit oh là là, tu te plains tout le temps. J'étais avec Elodie, son mari, il fait tout à la baraque, je vois, mais j'en ai rien à faire d'Elodie et de son mari. Elle me dit encore pire, le mari de Céline, il fait même à manger. Je vois, mais il est fonctionnaire, il travaille 6 heures par jour. Moi je travaille 12 heures par jour, j'ai pas le temps. Je me dis c'est vous, hein, vous faites des soirées entre copines, vous parlez que de nous. Alors que nous, les hommes, quand on fait des soirées, on parle de tout sauf de vous. On parle du foot, on parle du boulot, on parle de femmes, mais d'autres femmes, pas de vous. Je lui dis le seul sujet qui nous importe quand on est entre gros, c'est qui va payer la prochaine tournée.
1: Je suis totalement fan.
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Ce sont des infos insolites sur Pitbull. Pitbull a confié dans plusieurs interviews qu'il aime pas passer du temps à s'admirer. Son rituel beauté, il est super simple. Bon, il se rase la tête tous les matins sans même y penser. Pour lui, le look costume crâne rasé, c'est un uniforme de travail destiné à projeter une image de business professionnel plutôt que de star de la pop superficielle. Du coup, il l'a dit, il n'a pas de miroir chez lui ou presque, juste un ou deux, ça lui suffit. Moi, j'adore ce genre d'infos, c'est totalement what the fuego. 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

0: Bon dimanche, c'est parti pour Beva Frego. Il est 10h et je commence avec Bob Sinclair, I Feel For You. Vous écoutez Radio Fuego.
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qui fait plaisir à écouter ça, hein, Night Rollers. Bah ouais, on plonge dans les années 90, on la nomène Da Fuego, on est comme ça sur Radio Fuego. Ici, il n'y a que des number one, du son latino, de la dance, de l'urban, c'est Radio Fuego en France, en Suisse, en Belgique, petit clin d'œil à toutes celles et ceux qui, ça y est, ouf, souffle un peu, ont affronté les bouchons hier, ils sont arrivés et gardent Radio Fuego avec vous sur le téléphone, là, grâce à l'application, par exemple. Merci d'être là. 10 titres à la suite, sans coupure pub, c'est ce qui arrive, hein, avec notamment Sean Paul et puis deux artistes qui étaient avec nous pour le Viva Fuego Festival. Il y a Dr. Garo qui arrive et la star italienne Samurai J offre 10 titres et ouvre 10 titres à la suite sans coupure pub.

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1: Elle était avec nous pour le Viva Fuego Festival. Tiens, vous retrouvez d'ailleurs son interview dispo hein, sur le compte Insta radio.fuego-8off. Il y a aussi celle de Bianca Costa. Ça a été réalisé depuis Lyon avec le Batida Café de Lyon. Je prends l'exemple là de Avril Delmar, justement. Son red flag en amour, qu'est-ce qu'elle nous a répondu?
2: Quelqu'un qui parle mal.
1: Ah. Son feat de rêve.
2: Top 1. Rosalia. Et vraiment pas très loin, Naïka ou Shakira.
1: Ah bah voilà, si vous voulez en savoir un petit peu plus, vous allez jeter un petit coup d'œil sur le compte Insta radio.fuego-8off. Cette interview d'Avril Delmar est dispo sur Radio Fuego. On entend, on continue nos 10 titres à la suite sans coupure pub, avec du son latino, de la dance, de l'urban. Bah tiens, justement, Naïka dont elle parlait, on va l'écouter avec One Track Mind derrière G-Axe et Fedez sur Radio Fuego. Je vous souhaite de passer un très bon dimanche matin avec nous sur Radio Fuego.

0: Soul King sur Radio Fuego.
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0: Eh, mine de rien, on est le 12 juillet, hein. 12 juillet 98, la France avait la première étoile sur le maillot. Je m'en souviens, et 1, et 2, et 3-0 contre le Brésil. C'était quelque chose de voir Zinedine Zidane, Didier Deschamps, Franck Leboeuf, toute la Dream Team, là, hein, avec aussi notre cher gardien de but, Fabien Barthez. Hein. Alors, on s'en souvient, mais moi, je me souviens très bien de la fiesta que j'ai fait derrière. Hein. J'étais même passé à la télé, non, c'était pas bien. Il y a prescription, mais j'avais montré mes fesses à la caméra. C'est pas bien. Hein. Oh, ma mère, elle m'avait engueulé, je vous jure. La suite, 300 latino à la suite. Fuego Shot, c'est Quevedo au départ sur Radio Fuego.
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1: Il est 11h, hein, c'est l'heure du classique de l'été sur Radio Fuego. On a sélectionné pour vous Partir au Cantem. Vous pouvez faire la chorégraphie, allez-y, hein, voici LMFAO.
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1: My on mind sur Radio Fuego. C'était Chris Cross Amsterdam.
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1: Faites-vous plaisir. Hein. Allez-y, vous êtes arrivés en vacances. Vous avez affronté les bouchons d'hier. Donc encore quelques-uns là aujourd'hui. Et vous étiez avec Radio Fuego. Tiens d'ailleurs, dans la bagnole, équipée du DAB+, en France, en Suisse et en Belgique. Filmez-vous, kiffez avec Radio Fuego. Arrivez en vacances avec Radio Fuego grâce à l'application, où que vous soyez. C'est une sorte de carte postale. Vous me faites vos vocaux, vous envoyez ça en DM là sur le compte Insta radio.fuego-du-8-off et ça me fera plaisir. Moi, c'est la sorte de carte postale de Radio Fuego. Vos messages vocaux sur Radio Fuego. Ici, il y a tous les numéros 1, Latino, Dance, Urban. Et dans un instant, c'en est 10 à la suite. 10 sont Latino, Dance, Urban sur Radio Fuego. Tout ça sans pub. Je vois du Nicky Jam. Il y a Gims aussi qui arrive et puis Ryan Castro, Capo, Gangsta au départ. C'est la villa sur Radio Fuego. Puro Fuego, c'est la suite.

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0: bienvenue à tous au cœur de Didi à la suite sans coupure pub sur Radio Fuego.
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0: Et juste avant d'écouter Kendrick Lamar là dans quelques instants sur Radio Fuego, il y a du très très lourd. Dans une semaine, il y a les rois de la bachata qui sont à Paris, à l'Accor Arena, Romeo Santos et Prince Royce. Radio Fuego vous y a invité. Et ben je peux vous dire que dès demain, on a encore des places à vous filer. Mais pour ça, va falloir trouver le messager. Écoutez attentivement les indices pour savoir où vous allez pouvoir choper les toutes dernières places pour aller voir Romeo Santos et Prince Royce en concert. Je peux vous dire que la première édition donc du messager se passe à Paris, mais il y aura d'autres rendez-vous absolument partout. Mais là, soyez à l'écoute dès demain de tous les indices autour de ce messager qui va vous attendre. Je vous en dis pas plus, mais en tous les cas, vous aurez vos places pour Romeo Santos et Prince Royce. Radio Fuego comme promis, voici Kendrick Lamar. Bon dimanche.

sur Radio Fuego. C'est un truc de ouf là pour Katy Perry. Je vous parlais hier d'elle à Nîmes, aux arènes, notamment c'était de la pure folie. Eh ben, Katy Perry ce soir elle est à Nancy. Et le point commun de ces deux villes, c'est que vous y entendez Radio Fuego, hein, en DAB+, évidemment. Je salue toutes celles et ceux qui nous écoutent dans le secteur là de Nancy, également sur Metz. Hein. J'y ai passé pas mal de temps parce qu'à côté il y a Amnéville. Et alors à Amnéville, il y a les cures thermales, il y a tout ce qu'il faut, il y a un super zénith aussi. Enfin bref, voilà, c'était le petit clin d'œil autour de

0: Tino pour la suite, c'est Fuego Shot et ça commencera avec Luis Fonsi.
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0: mis le feu sur la scène du Viva Fuego Festival.
1: Salut, c'est Bormin sur Radio Fuego.
0: Pour son lancement officiel, Radio Fuego a choisi Bormin.

On se DM encore là sur les réseaux sociaux et lui aussi il avait passé un moment juste incroyable. Bormine dans son set en vous calant là ce Boys Don't Cry et c'est promis, il reviendra pour Radio Fuego, il va surveiller tout ça de près, il l'oubliera pas et nous non plus on l'oubliera pas d'ailleurs, et je peux vous dire que Radio Fuego vous prépare encore plein de très très beaux rendez-vous, ça nous a donné des idées.

0: Où Shakira et Belles sur Radio Fuego.
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0: Au cœur de 10 titres à la suite, là, sans coupure pub sur Radio Fuego. Merci de nous faire cette place si importante déjà partout en France, en Suisse, en Belgique.

et d'être là. Voilà, parce que c'est pas évident aujourd'hui de se lancer. Bah là, voilà, c'est nouveau, c'est Radio Fuego et on est là pour vous accompagner en France, en Suisse, en Belgique. Je vous salue. Hein. Ouais, vous êtes avec nous à Bruxelles, à Genève et puis en France. 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Voilà, c'est pas mal tout ça. Hein, allez, merci d'être en tous les cas avec nous sur Radio Fuego, au cœur de 10 titres à la suite, sans coupure pub. On va nous en tous les cas enchaîner avec Bizarre Rap qui arrive juste derrière Cardi B et Bad Bunny J Balvin sur Radio Fuego.

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0: Ryan Akamura sur Radio Fuego.
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0: Produira sur la scène du festival des Déferlantes au Barcarès, là aujourd'hui et demain, au Francofolie à La Rochelle, hein, à ça chôme pas. Radio Fuego, vous restez avec nous, il y a trois sons latinos à la suite qui arrivent là juste avant 13h, et avec au départ du Fuego Shot, deux artistes à l'honneur, ils seront dans tout pile une semaine à l'Accor Arena à Paris. Radio Fuego, vous y invitez, hein, et évidemment, ça ne va pas s'arrêter. Toute la semaine prochaine, si vous avez envie de choper les toutes dernières places, va falloir trouver dans Paris le messager. Où sera-t-il? Va falloir suivre tous les indices pour le retrouver et gagner vos places pour Romeo Santos et Prince Royce, les rois de la bachata. On les écoute dans un instant.
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0: Allez, c'est Viva Fuego, il est 13h. Je vous souhaite un bel été, un bon week-end. On attaque avec Bob Sinclair cette nouvelle heure. I feel for you, Radio Fuego.
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Sumel 65 sur Radio Fuego. Quand on vous dit que les années 90 reviennent en force là, avec Guetta qui l'avait repris ce sample d'ailleurs, hein, de Blue Radio Fuego. Merci d'être là. Ici il y a tous les numéros 1 dance, latino, urban, et on est là ensemble partout en France, en Suisse, en Belgique. Merci de nous faire une place si importante. Dites-nous où vous nous écoutez, hein. Aujourd'hui on fait un coup de projecteur à la ville de Nancy. Si sympathique, j'adore la Lorraine, les amis, hein. La Mirabelle aussi, très sympa. Sur Radio Fuego, vous restez avec nous. 10 titres à la suite sans coupure pub, ça arrive. Et ça va commencer avec J Balvin, c'est pur. Fuego, soyez les bienvenus.

0: Arcangel sur Radio Fuego.
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0: 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C'est à l'Alliance Riviera. 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

0: Altego sur Radio Fuego.
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0: Il y a The Weeknd qui est encore ce soir au Stade de France à Paris. 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En tous les cas, quand vous gagnez des expériences Radio Fuego avec l'hôtel, vous êtes au Mama Shelter West et je les salue sur Radio Fuego. Restez avec nous. Juste avant 14h, il y a 300 latinos à la suite. C'est le Fuego Shot qui arrive. Il y aura Anita, Ana Mena et ça va commencer avec Pedro Sampaio sur Radio Fuego.
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0: ici c'est Radio Fuego. Viva Fuego, bon dimanche à tous, hein, 14h. C'est une nouvelle heure qui démarre avec Ryan Castro qui arrive la villa juste après en phone back.
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0: l'accord Arena. Romeo Santos, il sera pas tout seul, il est accompagné de Prince Royce. Eh ouais, les rois de la bachata débarquent à Paris. Vous avez gagné vos places, le transport, l'hébergement grâce à Radio Fuego. Et alors là, je vais vous le dire, si vous n'avez pas encore eu les places, restez à l'écoute de Radio Fuego, parce que dès demain, si vous nous écoutez à Paris notamment, vous allez pouvoir chercher le messager. Le messager a pas mal de choses à vous dire, mais surtout, deux places pour aller voir Romeo Santos et Prince Royce à Paris dimanche prochain. Écoutez bien tous les indices. Romeo Santos, on va l'écouter après Shakira.
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0: Vincenzo est sur Radio Fuego.
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0: Qui nous a fait aussi un set juste incroyable avec ce son, mais évidemment avec le Dance a Kuduro. Au Viva Fuego Festival, Lyon dessine selfie du ciel, Asteria. C'était le feu. Des artistes juste incroyables, passionnés qui se sont donnés à donf. Et il y a des interviews qui sont disponibles au soir de ce Viva Fuego Festival. Interview d'Avril Delmar. Il y a aussi Bianca Costa en présente au Viva Fuego Festival. Ça a été réalisé à Lyon avec le Batida Café de Lyon. Tiens, par exemple, quand on demande à Bianca Costa son métier si elle n'avait pas été artiste, la réponse:
2: j'aurais pu être genre psychologue, mais j'aurais aimé faire quelque chose en contact avec les gens.
0: Voilà, autre question, son plat préféré?
2: C'est de la picogne avec du riz et des haricots noirs.
0: Ah, ça n'a pas l'air mal, hein. La suite de cet entretien, c'est sur nos réseaux sociaux radio.fuego-8off. On enchaîne, et les Gouldines au cœur de Dit, à la suite sans coupure pub, ça se passe sur Radio Fuego. Et...

0: Le précédent record, c'était il y a plus de 30 ans, de 121,7 décibels. C'est aussi fort qu'un décollage d'avion ou même une sirène d'ambulance qui s'approche de vous. Hey, je suis sûr que là, au concert de Bad Bunny à Marseille ou au Vélodrome, c'était bien au-dessus des 122,4 décibels avec tous les cris quand il monte sur scène, le Bad Bunny. Hein. Non, je dis ça. Allez, Figa Flowers, pour la suite, vous avez découvert ce son chez nous. C'est le son début du Fuego Shot sur Radio Fuego, la Marina Santa Morena. Bougez pas.
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0: Major Lazer aux côtés de DJ Snake, l'énorme DJ Snake qui était dans la cavida de Bad Bunny, excusez du peu, à Paris. Hein.
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0: Allez, faites-vous plaisir. Hein. Lâchez-vous, allez-y, vos messages vocaux, vous nous les envoyez en DM, message privé sur le compte Insta radio.fuego-8off. Ça fait super plaisir de vous entendre. Voilà, soyez originaux, racontez-nous un peu votre été. Radio.fuego-8off. Allez-y, petit message vocal de vos vacances, c'est une sorte de carte postale, hein, votre ambiance, le lieu où vous écoutez Radio Fuego, les personnes qui sont avec vous, les sons que vous kiffez là pendant vos vacances et les meilleurs vocaux, on va les passer ici sur Radio Fuego. Envoyez du lourd, merci à vous d'être là sur Radio Fuego. On va poursuivre ensemble, 10 titres à la suite sans coupure pub. Je vois du Gillo, Jennifer Lopez qui était en France là pour la Fashion Week, elle a fait une apparition. On aura With The MC aussi tout à l'heure, et au départ des 10 titres à la suite, c'est la star italienne qui était avec nous pour le Viva Fuego Festival, sa première scène française, c'était à Lyon pour Radio Fuego. C'est Samurai J, Obsession sur Radio Fuego.
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0: Will.i.am et Tabou sur Radio Fuego.
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0: C'est pas la classe, ça, Tabou qui nous suit sur Instagram, qui nous met des likes, voilà, qui voit toutes nos stories, le Tabou. Will.i.am à l'instant, Estelaï sur Radio Fuego, qui clôture 10 titres à la suite, sans coupure pub. Eh, hey, lui aussi me suit sur Instagram. Bon, on s'envoie quelques conneries, je vais pas vous mentir. C'est Ethan qui arrive dans quelques instants sur Radio Fuego avec Summer Shot. En fait, c'est toute la playlist de Radio Fuego qui est mixée par Ethan. Ça se passe jusqu'à 18h. Vous montez le son sur Radio Fuego. En tous les cas, je vous remercie vraiment pour votre fidélité partout en France, en Suisse, en Belgique. Bonnes vacances à ceux qui sont arrivés là sur leur lieu de vacances avec Radio Fuego sur le DAB+. En France, en Suisse et en Belgique, les amis. Et je vais vous retrouver très très vite. On va se quitter avec trois sons latinos à la suite. C'est le Fuego Shot. Il y aura du Karol G. Il y a Quevedo et ça commencera avec Pedro Sampaio. Tout ça juste avant 16h sur Radio Fuego. Bonne fin de week-end. Bon dimanche.
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samedi et le dimanche, c'est le Summer Shot. Le Summer Shot, c'est votre playlist Radio Fuego et tous les numéros 1 latino dance urbain. Ils sont mixés ici pour bien ambiancer vos vacances et j'en connais une qui s'ambiance bien aujourd'hui. C'est Mam. Mam qui nous réveille tous les matins. Vous le savez, elle revient demain matin à partir de 6h pour Hola Fuego. Et bien Mam, c'est son anniversaire aujourd'hui. Je compte sur vous pour lui souhaiter un joyeux anniversaire. Joyeux anniversaire Mam. Je suis sûr qu'elle nous écoute en ce moment. Peut-être qu'elle prépare sa petite soirée. On verra si demain elle sera à la radio à l'heure. Allez, bon anniversaire en tout cas. Ici avec tous les numéros latino dance urbain, le Summer Shot, votre playlist de l'été mixée avec Luis Fonsi, Kendrick Lamar et J Balvin.

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Demain, vous allez rencontrer le messager Fuego. Le messager Fuego, c'est bien quelqu'un d'équipe qui va se rendre dans une ville pour vous offrir les places de concert des plus beaux événements. Le 19 juillet, il y a Romeo Santos et Prince Royce, les rois de la bachata au monde. Et bien nous, le messager Fuego vous attendra quelque part dans Paris pour cette opération. Ce sera Paris de France avec plusieurs indices à découvrir tout au long de la semaine. Et bien sûr, on fera la tournée de la France. Allez, restez bien avec nous ici, Radio Fuego, ça continue avec Bob Sinclair et Gims Gazo, voici Triple S.

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0: info@ego-off sur Instagram. Vous déposez ça et on le diffuse ici sur l'antenne. Allez, comme toutes les fins d'heure ici sur Radio Fuego, c'est 100% latino, un classique, un hit et une nouveauté. C'est Ozuna, Jay Weller et Karol G tout de suite.
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sur Radio Fuego. Le Summer Shot continue jusqu'à 18h. La playlist de l'été, elle est mixée pour vous en mode détente. Installez-vous, allez, prenez place au bord d'une terrasse. Mettez Radio Fuego à la maison également. Avec Puro Fuego, dit Latino Del, c'est rebranché non-stop. Avec Daddy Yankee, Rels B et Shakira qui sera à la mi-temps de la Coupe du Monde de foot pour assurer un show comme un peu à la mi-temps du Super Bowl. Shakira sera accompagnée de Madonna avec les beats.

écoute du son tous ensemble avec tous les numéros en latino dance urbain. Et quel succès pour Samurai Jeff. Vraiment, on est très très fiers de vous la refaire découvrir en France. C'est un numéro 1 italien. Samurai Jeff, c'est la révélation Radio Fuego. Et bien, il arrive dans la playlist Radio Fuego mixée. C'est le Summer Shot juste après DJ Goja. Et quel classique là aussi. Très très

0: la Suisse et la Belgique. C'est le Summer Shot, c'est la playlist de Radio Fuego. Allez mixer pour bien profiter de l'été. Comment ça se passe chez vous cet été? Dites-nous tout, c'est les vocaux Fuego. C'est un petit peu votre carte postale que vous nous envoyez. Nous, on diffuse ça sur l'antenne de Radio Fuego, donc la France, la Suisse et la Belgique. C'est très simple, vous allez sur nos réseaux sociaux en MP, vous déposez votre vocal et on le diffuse. La suite avec Romeo Santos et Prince Royce d'Ardos. Ils seront le 19 juillet à l'Accor Arena de Paris. Et à partir de lundi, le messager Fuego sera quelque part dans Paris-Île-de-France. À vous de découvrir le lieu avec les indices qu'on va vous donner toute la semaine. Et à vous les places pour Romeo Santos et Prince Royce, amis parisiens, Paris et Île-de-France. C'est Radio Fuego en DAB+. Allez, Romeo Santos et Prince Royce avec Bélé tout de suite.
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4: 18h sur Radio Fuego, il fait beau, il fait chaud. Vous êtes sur la radio de l'été, c'est Radio Fuego. Bienvenue dans le Top 40 Remix, on démarre à la 40e position. Voici Taylor Swift.
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évidemment la radio de l'été, votre radio où c'est l'été toute l'année. La radio comme à Miami, c'est ici que ça se passe, partout en France, en Suisse et Belgique. On vient de laisser à les Lyonnais. Trinix, c'est le titre, Madane, avec une place de perdu cette semaine en 37e position. La 36e position maintenant de ce top 40 remix sur Radio Fuego avec une place de perdu également. C'est le titre de Huge Carter et le titre Umbrella qui arrive maintenant pour ce top 40 remix. On est ensemble évidemment toute la soirée sur Radio Fuego, même jusqu'à minuit, parce que juste après on va retrouver le top 40, attention le top 40 Miami, et juste après ce sera Fuegold sur Radio Fuego. Restez connectés, là en attendant c'est le top 40 remix et on s'ambiance. Voici dans un instant la 36e position avec Huge Carter sur Radio Fuego.

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Bel été sur Radio Fuego dans le top 40 remix avec la 34e position qu'on vient de laisser. Le titre de Alok qui s'associe à Ella R et à la légende du

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0: 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On continue ce top 40 remix. On vient d'écouter la 25e position. À la 25e place, c'était David Guetta et Benny Benassi avec le titre Satisfaction. Un titre qui fait le lien entre l'âge d'or de l'électro et la scène actuelle. Un classique revisité avec une production plus moderne, mais toujours cette énergie qui a marqué toute une génération de clubbers. Le morceau perd 4 places cette semaine. On continue avec la 24e position et une place de gagner pour Oliver and Dead et le titre Lady, maintenant sur Radio Fuego.
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0: Il est 19h, bon début de soirée tout le monde, c'est le Top 40 Remix jusqu'à 20h sur Radio Fuego. Avec la 20e position, voici Lucky Luke maintenant sur Fuego.
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1: Le Top 40 Remix, c'est ici que ça se passe sur Radio Fuego. Vous passez le dimanche soir ici et ça fait trop trop plaisir. Merci d'être là les amis. On vient d'écouter à la 18e position avec 4 places de perdu pour Dillion Francis et le titre I Like It, un titre rempli d'énergie entre électro et influence latine, fidèle à l'univers festif du producteur américain. Le titre recule donc de 4 places cette semaine mais garde toujours son efficacité dans les dance floors. On va enchaîner dès maintenant avec la suite évidemment. La 17e position, 5 places de gagné pour Pony Pony Run Run en feat avec Bormin, le titre Hey You, 5 places de gagné. En 16e position, Tiesto avec 7 places de gagné pour le titre Pump It, et en 15e position, 3 places de gagné pour Gilo et le titre Waiting For Tonight, Fisher Remix, qui arrive dans un instant sur Radio Fuego.
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1: Bon dimanche tout le monde sur Radio Fuego dans le Top 40 Remix. Évidemment, c'est jusqu'à 20h, c'est ici que ça se passe, c'est votre grille de l'été. On est en mode été sur Radio Fuego et ça fait bien plaisir. La deuxième position qu'on vient de laisser avec 8 places de perdu pour Josh Fawaz, le titre Break My Stride, qui est donc à la 12e position cette semaine. C'est une relecture moderne d'un classique des années 80 transformé en véritable morceau de dancefloor. Malgré une baisse de 8 places cette semaine, le titre continue de faire bouger les playlists électro. La suite avec la 11e place et une place de gagné pour Jack Orly. Voici le titre All I

grosse progression cette semaine pour Don Diablo qui fait un bond de 9 places et atteint la 8ème position avec The Way Higher, un titre rempli d'énergie entre Future House et mélodies accrocheuses qui confirme une nouvelle fois le savoir-faire du producteur néerlandais. La suite du top 40 remix, les 40 remix les plus diffusés dans les clubs. C'est ici que ça se passe au Radio Fuego. Vous passez votre dimanche à vous ambiancer. Bel été tout le monde, hein. On enchaîne avec la 7ème position et une place de perdu pour Shakira et BL. Le titre Algotu arrive maintenant sur Radio Fuego, un remix de Shimza. Restez connectés.

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1: Radio Fuego et le Top 40 Remix qui continue évidemment avec Willy William qui perd deux places cette semaine avec le titre Maria. Willy William qui a été présent au Viva Fuego Festival le 17 juin dernier pour le lancement de Radio Fuego. C'était une vraie folie. On passe maintenant donc au podium évidemment avec en troisième position et 10 places de gagner cette semaine pour le Spanish Coffee Afro House. Le titre de Gala Freed from Desire arrive en troisième position cette semaine. En deuxième position, une place de perdu pour Tiesto et Joël Coury qui était en première position la semaine dernière avec le titre 1035. La suite avec la première position, attention, le numéro 1 cette semaine, c'est Teddy Swim et Ugel, le titre Bad Dreams, un mélange réussi entre la voix soul impressionnante de Teddy Swim et la touche house du producteur français Ugel, un titre à la fois émotionnel et dansant qui gagne 4 places et s'installe au sommet du top 40 remix cette semaine. La suite donc avec le podium, voici Gala et le titre Freed from Desire, le Spanish Coffee Afro House. Vous allez pouvoir monter le son, ça arrive dans un instant.

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0: À 20h sur Radio Fuego, bienvenue à Miami. On démarre ensemble le top 40 Miami jusqu'à 22h avec pour la 40e position 4-16. Voici Gabriela.
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Tam et Impala sur Radio Fuego. J'adore ce son, le remix de Jenny, c'est une vraie dinguerie. Le titre Dracula en 36e position avec une place de perdu cette semaine. C'est Drake avec le titre Road Trips. Et puis en 35e position, deux places de perdu cette semaine pour le titre de Ozuna. En fait avec Daddy Homie, le titre Paciente est donc en 35e position cette semaine du Top 40 Miami. Partout en France, Suisse et Belgique, vous nous écoutez en DAB+. Merci d'être branchés sur Radio Fuego. On est ensemble évidemment jusqu'à 22h. Alors restez bien connectés. Vous nous suivez également sur l'application Radio Fuego. Elle est dispo gratuitement sur Android et iPhone. Voici maintenant donc la 35e position avec deux places de perdu. Ozuna, on fuit avec Danny Homme, c'est Paciente, juste après ça sur Radio Fuego.

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0: 40, Miami, c'était Anima, en fuite avec Lisa, le titre Bad Angel avec une place de perdu cette semaine. C'est une rencontre entre l'univers techno-futuriste d'Anima et la voix de la star de Blackpink. Le titre perd une place cette semaine, mais reste l'une des collaborations les plus marquantes du moment. En 32e position de ce top 40 Miami cette semaine, avec 8 places de gagnées, c'est Marc-Anthony et Nati Peluzzo, le titre Indilio. En 31e position, une entrée dans ce classement, voici Konep et le titre After, maintenant ce Radio Fuego dans le top 40 Miami.
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0: destination préférée, comme à Miami, avec un OTR qu'on vient de laisser en 29e position. On enchaîne avec donc à la 28e position. Et le titre de Slater, c'est Dance, qu'on écoute maintenant sur Radio Fuego dans le top 40 Miami.
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0: 22h, tellement content de vous accompagner pour terminer votre dimanche. On termine le dimanche ensemble et on kiffe un petit peu ce soir à la radio comme à Miami. C'est Radio Fuego partout en France, Suisse et Belgique grâce au DAB+ et partout dans le monde grâce à l'application Radio Fuego. À la 25e position, c'était Bruno Mars qui est de retour avec Risk It All, une chanson qui met une nouvelle fois en valeur sa voix et son sens de la mélodie. Le titre recule de 2 places cette semaine, mais reste bien installé dans le top 40 Miami sur Radio Fuego. À la 24e position et 2 places de perdu pour Young Miami, le titre Spend It arrive maintenant sur Radio Fuego. Enfin, juste après ça, restez connectés sur Radio Fuego. Voici la 24e position, juste après ça, Young Miami avec le titre Spend That.
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0: démarre sur Radio Fuego. Bienvenue tout le monde pour ceux qui se connectent. On est dans le top 40 Miami jusqu'à 22h et voici maintenant la 20e position, le titre de Omar Kurtz.
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0: une position cette semaine, un titre qui mêle émotion et énergie dans une production dance moderne, idéal aussi bien pour les playlists que pour les dance floors. Ça fait kiffer. À la 17e position, Michael Jackson cette semaine, qui est présent dans ce top 40 Miami avec 3 places de perdu, le titre Smooth Criminal. À la 16e position, moins 7 places cette semaine pour Jay Wheeler et le titre Paul 2, Culpa 2.0. Ce titre est juste exceptionnel, il arrive dans quelques instants sur Radio Fuego. 16e position, 7 places de perdu pour Jay Wheeler cette semaine dans le top 40 Miami.
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Ça fait complètement kiffer. On vient de laisser la 11e position avec Lady Gaga et Dutchie qui reste stable avec Runway. Une collaboration qui réunit deux artistes au fort caractère entre pop explosive et rap percutant. Un titre qui continue de s'imposer cette semaine. Et on entre maintenant dans le top 10 avec Rubers, le titre Phoenix Flexing qui réalise une très belle progression de 6 places cette semaine. Un morceau électro-énergique taillé pour les clubs qui confirme sa montée en puissance dans le top 40 Miami.

0: dans le top 40 Miami, partout en France, Suisse et Belgique, où que vous soyez dans le monde grâce à l'application Radio Fuego. Ça fait plaisir. Merci d'être connecté, Loïc, avec vous jusqu'à 22h pour ce top 40 Miami et même jusqu'au bout de la night, parce qu'on va être ensemble encore après pour Fuegold d'ici quelques minutes sur Radio Fuego. On vient de laisser la 9e position avec 6 places de gagné pour Jay Wheeler et le titre Fuga cette semaine. Belle progression pour Jay Wheeler. Et on enchaîne avec la 8e place. La 8e place de cette semaine dans ce top 40 Miami, c'est Nicky Jam et BL pour le titre Tabienne et une place de perdu. 3 places de gagné cette fois-ci pour Becky J et le titre Sorry Papi, un remix complètement fou qui fait une belle ascension cette semaine. La star de la pop latino gagne 3 places grâce à ce titre festif porté par une production dynamique et une énergie parfaite pour l'été. Ça, c'est complètement fuego. La radio d'été, c'est Radio Fuego et c'est ici que ça se passe dans le top 40 Miami jusqu'à 22h.
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0: Tous les titres des années 90 à nos jours, bienvenue dans Fuegold jusqu'à minuit sur Radio Fuego. Il est 22h et on part maintenant en 2006 avec Bob Sinclair sur Radio Fuego.
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0: préférés, tous vos titres des années 90 à nos jours. C'est ici que ça se passe chaque dimanche soir sur Radio Fuego, en mode été évidemment, 22h minuit, c'est Fuego de votre émission. Nous étions en 1999 avec Ricky Martin et le titre Living la Vida Loca en 1999, et on va partir en 2016 d'ici quelques instants avec The Chainsmokers et le titre Closer. C'est ce qui arrive pour la suite à De Fuego sur Radio Fuego. Dès maintenant, venez réagir d'ailleurs sur l'émission sur Fuego, et si vous avez des titres classiques que vous voulez entendre dans Fuego, n'hésitez pas également à nous envoyer un petit message là sur notre Instagram radio.fuego-off. Faites-nous un petit message vocal là en train de vous ambiancer sur Fuego. Restez là sur Radio Fuego. Voici The Chainsmokers et Closer juste après ça. On est en 2016 sur Radio Fuego.
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ça, vous êtes dans Fuegold. C'était Eminem et le titre Lose Yourself. Nous étions en 2022, un titre écrit pour le film 8 Mile qui a remporté l'Oscar de la meilleure chanson originale en 2003. Une première pour un titre rap, c'est une vraie folie. On enchaîne dès maintenant avec la suite. On part en 2014 évidemment dans Fuegold avec le titre de Calvin Harris en feat avec Ellie Goulding. Un gros succès dans les clubs et les classements internationaux. C'est la deuxième collaboration marquante entre Calvin Harris et Ellie Goulding après I Need Your Love en 2013. Restez connectés, on est évidemment ensemble jusqu'à minuit pour Fuegold, vos classiques des années 90 à nos jours.

enchaîner à la suite sur Radio Fuego. Vous écoutez Fuegold, c'est ici que ça se passe. Tous vos classiques des années 90 à nos jours, c'est ici que ça se passe chaque dimanche soir. Et je suis trop content d'être avec vous pour terminer évidemment cette semaine ensemble, terminer même ce week-end. Bon courage pour ceux qui sont au travail et qui passent à la nuit à écouter la Radio Fuego. Merci d'être connectés avec nous et bon courage pour le travail. La suite évidemment sur Radio Fuego, la suite de Fuegold, tous vos titres des années 90 à nos jours. Il y a Becky J qui arrive en feat avec Bad Bunny, c'est le titre Mayores, c'est un gros tube latino qui a contribué à imposer Becky J sur la scène internationale. Le titre mélange pop latino et reggaeton avec la participation de Bad Bunny, alors en pleine ascension.

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tous vos tubes des années 90 à nos jours. C'est ici que ça se passe et je suis trop content de vous accompagner et de kiffer cette soirée avec vous, kiffer ce dimanche soir avec Usher et le titre Yeah qu'on vient de laisser. Nous étions en 2004, l'un des plus grands tubes des années 2000, produit par Lil Jon. Le morceau a popularisé son crunk avec du grand public et il restait plusieurs semaines numéro 1 aux États-Unis. C'est une vraie folie. On part maintenant en 2018 avec Daddy Yankee en feat avec Anuela. Bon, le titre Addictiva, le titre a rencontré un succès fou dans les pays hispanophones et a renforcé le mélange entre reggaeton classique et trap latino. Restez là, vous êtes

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0: 23h sur la radio de l'été. Vous êtes sur Radio Fuego dans Fuego jusqu'à minuit. Tous vos classiques des années 90 à nos jours avec Osmani Garcia maintenant sur Fuego.
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0: Fit avec Timbaland, nous étions donc en 2006, un titre qui a marqué le retour solo de Justin Timberlake après Justified, produit avec Timbaland. Il a lancé une nouvelle direction plus électronique dans la pop des années 2000 et a été énorme, un énorme succès mondial. La suite, on part en 2011 avec LMFAO, le titre Party Rock Anthem, j'adore ce son. En fit avec Lauryn Bennett et Goon Rock, ça arrive maintenant sur Radio Fuego, c'est le gros hymne des soirées du début des années 2010, connu pour son refrain entraînant et le phénomène de danse à shuffle popularisé par le clip. Le titre a été numéro 1 dans de nombreux pays. Et là, préparez-vous à monter le son. Il y a LMFAO qui arrive juste après ça sur Radio Fuego.
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1: Toujours sur Radio Fuego, dans Fuegol de tous vos classiques préférés. C'est ici que ça se passe sur Radio Fuego, en mode summer, évidemment, 22h minuit. Fuegol, tous vos classiques préférés des années 90 à nos jours. C'est ici que ça se passe sur Radio Fuego. Restez connectés, on est dispo partout en France, Suisse et Belgique, grâce à ODAB+. D'ailleurs, merci d'être branchés. Le DAB+, c'est la radio numérique, la nouvelle radio. Que vous soyez partout en France, ça fait bien plaisir. Aujourd'hui, on représente la ville de Nancy. Les habitants de Nancy, n'hésitez pas dès maintenant à nous envoyer un petit message sur l'insta de la radio, la radio.fuego. Du bas off, on vous ambiançant là sur le son Fuego. Ce soir, il y a Katy Perry d'ailleurs qui sera au Zénith de Nancy. N'hésitez pas à nous faire des petites vidéos et pareil à nous les envoyer sur notre Instagram radio.fuego-du-bas-off. La suite de Fuego, de tous vos classiques des années 90 à nos jours, c'est ici que ça se passe sur

22h minuit dans la voiture. Peut-être vous êtes actuellement en VTC en train d'écouter Radio Fuego, ou peut-être en taxi. Eh ben envoyez-nous un petit message là quand vous êtes à l'arrêt, quand vous vous posez, faites-nous une petite vidéo, tiens, et vous nous l'envoyez à ce Radio Fuego, radio.fuego-off sur Instagram. N'hésitez pas, hein, faites-nous une petite

avec Sean Paul et le titre Give It Up To Me en feat avec Kesha Cole. Et là on va enchaîner avec David Guetta en 2011 avec le titre Titanium en feat avec Sia. C'est une vraie folie ce son. Restez là, c'est Fuego jusqu'à minuit sur Radio Fuego.

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gros succès mondial, qui est devenu également l'un des morceaux emblématiques de Rihanna et qui a marqué son passage vers une renommée internationale. La suite, le programme de la nuit sur Radio Fuego, minuit à 6h, vous retrouvez le Fuego Noche, Latino Dance Urban en non-stop sur Radio Fuego. Hola Fuego, le best-of, ça se passe évidemment de 6h à 7h et de 7h à 10h, vous retrouvez Hola Fuego avec Mam et toute la team, la matinale la plus Fuego de la planète, c'est ici que ça se passe si vous avez envie de déconner et de bien rigoler et d'apprendre aussi plein de choses. Restez branchés sur Fuego, c'est Hola Fuego de 7h à 10h sur Radio Fuego. La suite, voici maintenant Mike Posner pour le titre I Took a Pill in Ibiza. Et nous sommes en 2015. Belle soirée tout le monde, belle nuit. À la semaine prochaine. Ciao, ciao, bonne semaine.

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